年表一样，提出了准备，已经准备。Ça semble un peu drôle, si vous voulez, mais c'est une conséquence naturelle, un allant au bout, si vous voulez, du raisonnement.

C'est de se débarrasser de cette idée du beau et du laid, comprenez-vous ?